0: traces d'ADN sur les cailles d'un peigne découvert près de l'ex-couvent de la Merced. Une épreuve chromogène au coin corné mais qu'exclusivement cède une vendeuse indigène parmi les occasions du marché aux voleurs.
1: At the market of thieves.
0: Place du soccer.

message clé, quasi subliminal, de la libération féminine sous deux traits d'eyeliner, le portrait de la révolution.

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